Merci de passer ce mercredi soir bien branché à votre radio en Beauce. Je m'appelle Mathieu Guimond. Je m'occupe de vous ce soir. On met les choses dans votre agenda. Entre autres, 13 septembre prochain, c'est un dimanche. C'est la 22e édition des Portes ouvertes de l'UPA. En tout et partout, c'est 62 producteurs agricoles de partout au Québec qui vont accueillir le public. Et il y a 5 entreprises qui vont vous accueillir dans la région de Chaudière-Appalaches. À Saint-Sylvestre, c'est le potager terrien qui va vous faire découvrir ses cultures avec ses impressionnants 600 000 poireaux produits à chaque année. À Saint-Raphaël, la ferme Bovier-Ormelin qui va vous faire découvrir l'élevage bovin et la production en acéricole biologique. Ça va être possible également de visiter la ferme Milpa à Beauceville, qui pratique une agriculture inspirée de la permaculture, et 2 fermes laitières, la ferme Éric Lessard et dans les Appalaches, et la ferme du Pirate à Sainte-Croix. Alors, au programme Selon les fermes, on vous fait visiter des démonstrations, des ateliers, des dégustations. Vous allez pouvoir voir les animaux de près. Alors, une belle occasion d'aller encourager les producteurs d'ici, qui en ont bien besoin dans ces temps incertains avec l'économie. Alors, ça se passe le 13 septembre prochain pour la 22e édition des Portes ouvertes de l'UPA. Allez faire votre tour. On s'en

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0: Good job, guys.
1: Allô, bon mercredi. On est le 26 août 2026. Je m'appelle Mathieu Guimond. J'ai le plaisir de passer la soirée en votre compagnie, bien branchée à votre radio en Beauce. Ce soir, on va entre autres parler d'une belle occasion d'aller rencontrer les producteurs agricoles de la région dans leurs installations. On va vous en jaser tantôt. On va parler également d'actualité et belle proposition des économies qui pourraient vous rapporter encore plus. On vous explique ça d'ici la fin de la soirée qu'on va passer ensemble. Je veux saluer toute la gang de chez PFK à Sainte-Marie qui sont bien branchés, fidèles au poste. Juste de dire les lettres PFK, avouez, vous avez les odeurs dans le nez, hein? Ah oui, ça y est, ça sent le poulet frit. Ça y est, j'ai faim. Hey, vous autres, vous nous écoutez de quel endroit en ce mercredi soir? Donnez-nous de vos nouvelles via nos réseaux sociaux. Vous pouvez nous appeler, nous texter notre site web, histoire de savoir qu'est-ce qui se passe de bon pour vous en ce mercredi.

En ce mercredi, qu'est-ce qui se passe de bon dans la région? Qu'est-ce que vous devez savoir dans l'actualité? Allez faire votre tour sur mabos.com, notre site web d'actualité, mis à jour par l'équipe de la salle des nouvelles d'Arsenal Média. Entre autres, à la une de notre site web ce soir, on parle de la rentrée scolaire qui a été passablement mouvementée pour des élèves à bord d'un autobus scolaire à Lévis. L'autobus s'est retrouvé littéralement dans le fossé un peu plus tôt ce matin. Le chauffeur distrait parce qu'il vérifiait les adresses de son trajet. Il a perdu la vue, le chemin pendant quelques instants, a dévié de sa route et s'est retrouvé dans le fossé. Autobus, perte totale, mais heureusement, autant le conducteur que les élèves qui n'ont pas été blessés. Mais ils vont se souvenir de leur premier jour d'école de l'année 2026, ça c'est clair. Et parlant d'école, hausse de 7,4% du nombre d'étudiants inscrits dans les cégeps de la région Chaudière-Appalaches. Les détails sur ces nouvelles et d'autres nouvelles, rendez-vous sur mabos.com en ce mercredi.

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Bien branché à votre radio en Beauce. Je m'appelle Mathieu Guimond. Je m'occupe de vous ce soir. On met les choses dans votre agenda. Entre autres, 13 septembre prochain, c'est un dimanche. C'est la 22e édition des Portes ouvertes de l'UPA. En tout et partout, c'est 62 producteurs agricoles de partout au Québec qui vont accueillir le public. Et il y a 5 entreprises qui vont vous accueillir dans la région de Chaudière-Appalaches. À Saint-Sylvestre, c'est le potager terrien qui va vous faire découvrir ses cultures avec ses impressionnants 600 000 poireaux produits à chaque année. À Saint-Raphaël, la ferme Bovier-Lemelin qui va vous faire découvrir l'élevage bovin et la production acéricole biologique. Ça va être possible également de visiter la ferme Millepas à Beauceville, qui pratique une agriculture inspirée de la permaculture, et deux fermes laitières, la ferme Éric Lessard et dans les Appalaches, et la ferme du Pirate à Sainte-Croix. Alors, au programme Selon les fermes, on vous fait visiter des démonstrations, des ateliers, des dégustations. Vous allez pouvoir voir les animaux de près. Alors, une belle occasion d'aller encourager les producteurs d'ici, qui en ont bien besoin dans ces temps incertains avec l'économie. Alors, ça se passe le 13 septembre prochain pour la 22e édition des Portes ouvertes de l'UPA. Faites votre tour.

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1: Allô, bon mercredi, on est le 26 août 2026. Je m'appelle Mathieu Guimond, j'ai le plaisir de passer la soirée en votre compagnie, bien branchée à votre radio en Beauce. Ce soir, on va entre autres parler d'une belle occasion d'aller rencontrer les producteurs agricoles de la région dans leurs installations. On va vous en jaser tantôt, on va parler également d'actualité et belle proposition, des économies qui pourraient vous rapporter encore plus. On vous explique ça d'ici la fin de la soirée qu'on va passer ensemble. Je veux saluer toute la gang de chez PFK à Sainte-Marie qui sont bien branchés, fidèles au poste. Juste de dire les lettres PFK, avouez, vous avez les odeurs dans le nez, hein? Ah oui, ça y est, ça sent le poulet frit. Ça y est, j'ai faim. Hey, vous autres, vous nous écoutez de quel endroit en ce mercredi soir? Donnez-nous de vos nouvelles via nos réseaux sociaux. Vous pouvez nous appeler, nous texter notre site web, histoire de savoir qu'est-ce qui se passe de bon pour vous en ce mercredi.

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En ce mercredi, qu'est-ce qui se passe de bon dans la région? Qu'est-ce que vous devez savoir dans l'actualité? Allez faire votre tour sur mabosse.com, notre site web d'actualité mis à jour par l'équipe de la salle des nouvelles d'Arsenal Média. Entre autres, à la une de notre site web ce soir, on parle de la rentrée scolaire qui a été passablement mouvementée pour des élèves à bord d'un autobus scolaire à Lévis. L'autobus s'est retrouvé littéralement dans le fossé un peu plus tôt ce matin. Le chauffeur distrait parce qu'il vérifiait les adresses de son trajet. Il a perdu la vue, le chemin pendant quelques instants, a dévié de sa route et s'est retrouvé dans le fossé. Autobus, perte totale, mais heureusement, autant le conducteur que les élèves qui n'ont pas été blessés, mais ils vont se souvenir de leur premier jour d'école de l'année 2026, ça c'est clair. Et parlant d'école, hausse de 7,4% du nombre d'étudiants inscrits dans les cégeps de la région Chaudière-Appalaches. Les détails sur ces nouvelles et d'autres nouvelles, rendez-vous sur mabosse.com en ce mercredi.

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8: Déjà rendu à jeudi matin, mes amis. Ça passe tellement vite, les semaines sans bon sens. Alors, tellement content de vous à ça. Voilà, venez prendre votre belle dose de musique country grâce au 105.3 Hit Country. Alors, j'ai l'immense bonheur de me retrouver derrière la console et le micro de votre radio préférée. Et ça pour les 6 prochaines heures. Et en plus, aujourd'hui, bien, c'est le début de la 11e édition du Festival Country Lobinière. Est-ce que vous y serez? Est-ce que vos billets sont maintenant achetés? On sait également l'effervescence dans l'air. Prévision de la météo pour la Beauce aujourd'hui. Donc, on prévoit un beau jeudi avec alternance de soleil de nuages avec 27, humide etc. Averse et risque d'orage pour la nuit prochaine avec 17. Demain, de la pluie avec 21, humide ex 27. Soleil pour samedi avec 22. Et retour de la pluie pour dimanche avec 18. 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Alors, ce matin, le mercure indique 14. Alors, au fur et à mesure que la journée avance, le mercure sera à la hausse. Voici un classique du grand Daniel Bélanger qui était bien populaire des années 90, revisité à la manière country par justement un artiste qui sera de passage cet après-midi sur la scène francophone du Festival Country Lobinière. Place à Laurent Saint-Martin avec Sèche tes pleurs au 105.3 Hit Country.

Elle sera en performance, eh bien, cet après-midi sur la scène 100% francophone parce que ça commence officiellement aujourd'hui dans Lotbinière, la 11e édition du Festival Country. Donc, c'est Laurence Saint-Martin qui a chanté Sèche tes pleurs et dans un instant, je vais te jaser d'un tout nouveau film québécois qui sera présenté sur nos écrans partout à travers la province dans quelques semaines.

prochain un tout nouveau film québécois. C'est le troisième long métrage du réalisateur Alexandre Franchi qui va nous proposer le tout nouveau film L'Autre. Et en plus, on aura la chance de le voir en primeur peut-être si vous êtes présent là-bas à la 55e édition du Festival du Nouveau Cinéma qui aura lieu à Montréal du 8 au 18 octobre prochain. Comme je le disais en présentation, on va le proposer partout à travers la province à compter du 30 octobre qui va mettre en vedette un comédien québécois bien connu dans le paysage, entre autres un certain Pierre-Yves Cardinal, mais également aussi qui va mettre en vedette dans ce film-là le regretté Marc Messier. Ce sera bien sûr sa dernière performance à la télévision avant qu'il parte vers un nouveau monde. Ça risque d'être vraiment très touchant. Également, aux côtés de lui, on va retrouver également dans ce film-là la présence de la comédienne Catherine Gontier-Hanneman, aussi Benoît Gouin et Maxime Genois. Donc, ce sera présenté à compter du 30 octobre prochain, partout à travers la province. La dernière présence dans le domaine du cinéma pour le regretté Marc Messier, aux côtés de Pierre-Yves Cardinal pour le film L'Autre. Alors, ça risque d'être un succès sans précédent pour cet automne. Voici la musique des Sales Barbes avec Gene Allosalé. Il y avait là...

belle vibe country, on la vit et chez nous jour après jour, bien branché à nos quatre fréquences. Ou encore, tu nous écoutes également via le www.hitcountry.com. Chanteur de Lobinière, Lex Rose, avec Droit Devant depuis déjà le début de l'été. On peut se procurer sur toutes les bonnes plateformes sa plus récente chanson Astro, qu'on peut entendre également en rotation musicale ici même du côté francophone dans ta radio préférée. C'est quoi tes plans pour le prochain week-end? Parce qu'on est jeudi, tu commences à faire tes plans tout à fait normal. Là, tu dis, ouais, mais est-ce qu'il va faire beau? Est-ce que Dame Nature va vouloir collaborer? Ah, ça, c'est la grande question. On va répondre à tout ça tantôt après notre bulletin d'information de 6h30. Mais pour s'y rendre, voici la classe moyenne avec Autour du feu.

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0: FSC, votre Country Club édition de ce jeudi matin avec la formation franco-ontarienne Les Rotswamp avec Un autre tour. On connaît finalement la date, samedi le 27 mars 2027. Vous avez rendez-vous au Cégep de l'Outaouais pour participer au grand lancement d'album du 15e album de ce grand nom de la chanson country au Québec, un certain Irvin Blais. Je pense que vous connaissez bien. Donc, on peut déjà entendre ici en soirée, surtout ici, Irvin Blais avec sa plus récente chanson Direction de la Beauce. Donc, alors, préparez votre samedi 27 mars 2027. Rendez-vous en Outaouais pour participer à son grand lancement d'album. Un artiste qu'on apprécie pas mal dans le domaine de la musique country. Coup d'œil à l'information, coup d'œil aux prévisions de la météo parce qu'on s'en va tranquillement pas vite vers le week-end. On commence à être encore énervé. Ben oui, en plus, ce sera le dernier week-end du mois d'août. Et au détour, Clément Jacques ouvre le bal avec Marie-Mi qui vont chanter ce classique Picture version francophone.
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6: Bonjour, bon début de journée. Ici Claude Marquis, voici vos actualités. C'est aujourd'hui que devrait être déclenchée officiellement la prochaine campagne électorale au Québec. La première ministre Christine Fréchette rencontrera en matinée la lieutenante-gouverneure Manon Jeannotte pour lui demander la dissolution de l'Assemblée nationale. Cela pavera la voie au déclenchement d'une campagne électorale de 39 jours. Le Parti québécois a retiré la candidature de l'ex-député solidaire Vincent Marissal dans Taschereau, seulement deux jours après son annonce. Paul Saint-Pierre Plamondon a évoqué un présumé manquement au code d'éthique. Vincent Marissal aurait échangé son appartement pour lequel il recevait une allocation de l'Assemblée nationale contre un hébergement gratuit à l'étranger. Les cégeps de la Chaudière-Appalaches vont accueillir cette année 517 étudiants de plus que l'an dernier, une hausse de 7,4 % selon les données publiées par la Fédération des cégeps. Près de 200 000 étudiants vont fréquenter les cégeps de la province cette année. Les établissements de la Chaudière-Appalaches ont des antennes à Lévis, Saint-Georges, Lotbinière, Thetford Mines, Lac-Mégantic, Montmagny et Sainte-Marie. Et la ville de Saint-Joseph-de-Beauce aménage trois nouveaux terrains de pickleball sur le site de son plateau sportif, à l'emplacement de l'ancienne aréna. Les travaux, évalués à 276 000 $, ont débuté au début du mois et doivent se terminer à la fin de l'automne. L'entreprise locale DLM s'associe au projet qui viendra compléter les installations sportives déjà présentes sur le site. C'est ce qui complète vos informations. 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
0: On prévoit pour aujourd'hui alternance de soleil de nuages avec 27 humidex 70, averses et risques d'orages pour ce soir et cette nuit avec 17. Demain, des averses et même risques d'orage avec 21 humidex 27 et soleil pour ce samedi avec 22.
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Ça vaut vraiment la peine de prendre sa belle dose de musique bien branchée à nos quatre fréquences partout à travers le Québec ou encore tu nous écoutes également via ton haut-parleur intelligent, encore via notre site internet le hitcountry.com. Phil et G. Smith avec cette belle chanson, ça valait la peine. Elle lance à partir d'aujourd'hui même une toute nouvelle chanson vraiment très, très, très touchante qui parle de son histoire d'amour entre elle et son chum de l'heure. Ben oui, qu'on connaît bien dans le domaine de la musique, un certain Luc Tellier. Ça pour titre sur la même page. Voici un de ses grands est en carrière. Je m'attache rien que sur l'asphalte. Voici Sandrine Hébert.

Est-ce que tu t'es procuré son plus récent album Déraciné qui a été lancé en avril dernier? Certains vont dire oui, d'autres vont dire non. Ben voyons, qu'est-ce que t'attends? Là, on va faire un détour sur les différentes plateformes de vente de musique numérique pour bien sûr te procurer son plus récent album. C'est un deuxième en carrière pour cette ex-académicienne Sandrine Hébert qui n'arrête jamais et non jamais de week-end en week-end. En plus, elle sera de passage bien demain après-midi sur la scène 100% francophone de la 11e édition du Festival Country Le Bénin avec entre autres ses grandes amies et Sugar Crush, aussi la présence de Chloé Leclerc. Alors ça se passe

0: Ça, sa performance, je vous rappelle, demain après-midi, du côté de Saint-Agapé pour le Festival Country Lobinière. L'artiste qui s'apprête à chanter, c'est un ancien pompier maintenant devenu un chanteur, aussi collabore au collectif de la relève classe moyenne. Voici Gabriel Fredette.
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Soyez-y tantôt entre midi et 13h pour le lunch 100% Québec avec Jeff Routier qui va tirer sa révérence côté animation radiophonique ici sur les ondes de Hit Country. Donc, il va animer bien sûr son avant-dernier show aujourd'hui entre midi et 13h, à ne pas manquer également. Dans ce show-là, à compter de midi à 45, le top 3, bien 100% francophone. Elle va nous proposer, elle, le mois prochain, son quatrième album en carrière. Voici Dans le temps avec Sarah Dufour à Hit Country.

0: Quatrième album va porter le titre suivant, Dolbo Mistassini, avec un grand lancement d'album qui va se faire quand? Qui va se faire le 18 septembre prochain du côté de son coin de pays. Pour nous en parler davantage, voici un beau message qu'elle avait à vous faire ce matin, notre chère Sarah Dufour.
1: Salut tout le monde, bon matin. Je suis en train de promener mon gros bébé chien et je veux vous dire que la vente de billets pour mon lancement du 18 septembre prochain va ouvrir vendredi, le 28 août, cette semaine, à 10h le matin. Et j'ai vraiment hâte, je peux pas croire que ça se passe pour de vrai, cette affaire-là, tu sais. Et que, avec le billet, tu vas avoir un album, tu vas avoir aussi la présentation du documentaire, tu vas avoir aussi, on va écouter l'album ensemble, il va avoir une série de questions-réponses entre vous et moi, il va avoir une prestation intime aussi. Et, déjà, c'est pas pire, tu sais, tout ça. Fait que j'espère vous voir en grand nombre le 18 septembre prochain à ma fête, dans ma ville, dans la salle de spectacle où j'ai passé mon école aussi. Fait que 18 septembre, on se voit là.
0: Alors voilà l'invitation de maintenant lancée pour tous les fans de Sarah Dufour. Quelques messages et au détour, bulletin complet d'informations dans votre jeudi matin.
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8: Bon jeudi, ici Louis-Philippe Arnoirel. C'est aujourd'hui que commence officiellement la campagne électorale au Québec. Les partis politiques entameront un marathon de 39 jours pour convaincre les électeurs qu'ils sont prêts à former le prochain gouvernement. La première ministre du Québec, Christine Fréchette, tiendra en matinée un conseil des ministres. Elle rencontrera ensuite la lieutenante-gouverneure Manon Jeannotte, ce qui pavera la voie au déclenchement de la campagne électorale. Les élections québécoises sont prévues le 5 octobre prochain. Par ailleurs, l'ex-député solidaire Vincent Marissal n'aura été candidat pour le Parti québécois que 2 jours. Le chef péquiste Paul Saint-Pierre Plamondon a annoncé hier sur les réseaux sociaux qu'il écartait M. Marissal de la circonscription de Taschereau à Québec en raison d'un présumé manque d'éthique. Vincent Marissal avait fait une entrée remarquée dans la pré-campagne électorale lundi. Il a été parachuté dans Taschereau après que la candidate péquiste Jeanne Robin se soit désistée pour des raisons personnelles. M. Saint-Pierre Plamondon a promis d'annoncer une troisième candidature pour Taschereau dès aujourd'hui. Le représentant américain au commerce, Jameson Greer, a contesté hier les affirmations du premier ministre Mark Carney concernant les raisons de l'échec des négociations commerciales. M. Greer a accordé une entrevue à CBC News au cours de laquelle il a affirmé que les États-Unis n'avaient pas formulé d'exigence de dernière minute la semaine dernière. Il a expliqué que les États-Unis avaient proposé au Canada le meilleur accord possible, mais que lorsque les discussions ont porté sur la teneur du texte, ses homologues canadiens ont exprimé ce qu'il a qualifié de préoccupation. Et les nouvelles mesures de protection des enfants que Meta s'est engagé à mettre en place dans le cadre d'un accord judiciaire aux États-Unis ne seront pas appliquées au Canada. Un porte-parole de Meta a précisé que les changements apportés à ses plateformes Facebook et Instagram ne concerneront que les États-Unis. Meta a conclu un accord à hauteur de 18 milliards de dollars américains, mettant fin à un procès historique portant sur la dépendance des adolescents aux réseaux sociaux. C'est ce qui complète vos actualités Arsenal Média. Passez une bonne journée sur nos ondes.
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0: 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Je commence la deuxième heure de votre Country Club en ce jeudi matin en vous disant un gros merci. Merci beaucoup de me faire une place de choix dans votre quotidien qui parfois va tellement et tellement vite. Et je sais que cette semaine, avec le retour à l'école en tant que parent, de reprendre la fameuse routine qu'on avait perdue au courant des 8 dernières semaines, c'est quand même pas évident, même pour les enfants, de dire, bon, il faut se lever plus de bonheur qu'on était habitué de se lever tard. Alors, faut pas lâcher, faut venir prendre sa belle dose de musique grâce au 105.3 Hit Country. Alors, Danny Côté qui est en poste avec grand plaisir jusqu'à midi. Alors, on s'en va tranquillement pas vite vers la fin de semaine. Et là, tu te dis, hey, va-t-il faire beau chez nous en fin de semaine avec en plus le début aujourd'hui de la 11e édition du Festival Country La Binière. Donc, on regarde le tout en détail, la température. Aujourd'hui, un très, très beau jeudi avec alternance de soleil de nuages avec 27 humides excellentes. Averses et risques d'orage pour la nuit prochaine avec 17. Demain également, averses et risques d'orage avec 21 humides excellentes. 27 et pour la prochaine fin de semaine, le dernier week-end en plus du mois d'août, imaginez-vous donc. Alors, samedi, soleil avec 22 et de la pluie pour dimanche avec 18. 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Alors, ce matin, le mercure indique 14. La prochaine à chanter dans tes haut-parleurs, elle a vraiment la cote. Elle est présentement en grande tournée américaine avec son méga concert Cloud No. 9. Elle nous chante sa belle balade en hit de l'heure. Beautiful Thing. Voici Megan Maroney au 105.3 Hit Country.

Jusqu'à 9h, c'est votre Country Club édition de ce jeudi matin. On apprend ce matin dans les différents quotidiens la mort de l'acteur américain Tim Curry, décédé à l'âge de 80 ans. Il y a des sources qui auraient bien sûr confirmé aux médias américains que l'acteur est décédé mardi soir dans sa demeure à Los Angeles. Et les policiers se seraient rendus sur place aux alentours de 23h pour constater son décès. Mais rien ne laisse planer que ce soit une mort criminelle ou encore une mort suspecte dans son décès. Et rappelons que depuis 2012, l'acteur américain Tim Curry, légendaire acteur, se déplaçait en fauteuil roulant après un accident vasculaire cérébral. Et là, tu te dis, ben, c'est qui ça donc, Tim Curry? Ça me dit quelque chose comme nom, mais je peux pas mettre un visage, entre autres, sur ce qu'il a fait dans le domaine du cinéma américain. Entre autres, il a bien sûr participé en 1985 au film Clou ou encore à Home Alone 2 en 1992, Les Trois Mousquetaires en 1993. Aussi, il a bien sûr fait une dernière apparition dans le domaine du cinéma en 2024 dans le film Stream, mais aussi il a eu quand même un certain grand rôle dans les films de Rocky Horror Picture Show. Alors voilà, je vous rappelle le décès de l'acteur américain Tim Curry à l'âge de 80 ans. Le prochain artiste à chanter dans quelques secondes domine les CCMA Awards qui sera présenté le 17 septembre à Saskatoon. Il nous chante sa plus récente Kingdom of Fears. Voici Cameron Whitcomb à Hit Country.

0: Il y a pas mal ce jeune chanteur de la relève country. Alors, il a pour nom Max McNown avec Bellamy For You. Et je vous rappelle que Max va faire un détour par le Québec. Autre visite attendue, bien oui, le vendredi 11 septembre. Alors qu'il va se produire sur la scène Le Champ de la 58e édition du Festival Western de Saint-Tite qui aura lieu, je vous rappelle, du 11 au 20 septembre prochain. Alors, achète tes billets dès maintenant en te rendant directement via leur site Internet. Alors, avis à tous les fans de Max McNown qui était en vedette chez Stallman. Track. Voici maintenant Matt Lang et passe un bon début de journée chez nous.
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0: Il nous a proposé à la fin du mois de juillet son nouvel album. En plus, il va faire un détour par la place Belle de Laval le 24 septembre prochain. Avez-vous hâte de faire la fête avec lui? Un gars rempli de talent, c'est assez incroyable. Chabosé avec Cargill pour bien conclure cette autre super séquence à presque déjà à 7h30. Et bien sûr, on revient sur le décès de cette grande dame de la chanson country américaine qui fait toujours aussi jaser partout sur la planète. Alors, on peut voir passer sur nos, bien sûr, fils d'actualité de nos réseaux sociaux plusieurs grands témoignages de tout artiste, toute catégorie confondue dans le domaine, que ce soit des rappeurs, des rockers ou encore des chanteurs country, comment cette grande dame les a marqués dans le domaine de leur vie professionnelle. Donc voilà, on peut voir plein de témoignages et même on va lui rendre un bel hommage prochainement, bien sûr, à Nashville. Là, tu dis, ben, ce serait quoi, bien sûr, ses funérailles à Dolly Parton. On est bien sûr en train de travailler là-dessus. Comment on va lui rendre un bel hommage grandement mérité. Également, on s'interroge pas mal depuis un certain temps, là, bien sûr, sur l'avenir de Dollywood. Il faut pas s'inquiéter avec ça. Il y a plein de relèves qui vont prendre ça, là. Non, aucun tracas à faire avec ça. Donc voilà, on attend avec bien sûr avec les détails des funérailles de cette grande dame de la chanson en country américaine, la grande Dolly Parton. On va s'informer, on va se jaser à détails de la météo. On s'en va tranquillement pas vite vers la fin de semaine et au détour, Bay Bayou, ça c'est tellement beau. Je vous offre la musique de Luke Combs.
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2: Bonjour, bon début de journée. Ici Claude Marquis, voici vos actualités. C'est aujourd'hui que devrait être déclenchée officiellement la prochaine campagne électorale au Québec. La première ministre Christine Fréchette rencontrera en matinée la lieutenante-gouverneure Manon Jeannotte pour lui demander la dissolution de l'Assemblée nationale. Cela pavera la voie au déclenchement d'une campagne électorale de 39 jours. Le Parti québécois a retiré la candidature de l'ex-député solidaire Vincent Marissal dans Taschereau, seulement deux jours après son annonce. Paul Saint-Pierre Plamondon a évoqué un présumé manquement au code d'éthique. Vincent Marissal aurait échangé son appartement pour lequel il recevait une allocation de l'Assemblée nationale contre un hébergement gratuit à l'étranger. Les cégeps de la Chaudière-Appalaches vont accueillir cette année 517 étudiants de plus que l'an dernier, une hausse de 7,4 % selon les données publiées par la Fédération des cégeps. Près de 200 000 étudiants vont fréquenter les cégeps de la province cette année. Les établissements de la Chaudière-Appalaches ont des antennes à Lévis, Saint-Georges, Lotbinière, Thetford Mines, Lac-Mégantic, Montmagny et Sainte-Marie. Et la ville de Saint-Joseph-de-Beauce aménage trois nouveaux terrains de pickleball sur le site de son plateau sportif, à l'emplacement de l'ancienne aréna. Les travaux, évalués à 276 000 $, ont débuté au début du mois et doivent se terminer à la fin de l'automne. L'entreprise locale DLM s'associe au projet qui viendra compléter les installations sportives déjà présentes sur le site. C'est ce qui complète vos informations. 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
3: Météo. Notre jeudi se passe avec alternance de soleil, de nuages avec 27, humide etc. Des averses et risques d'orage pour ce soir et cette nuit avec 17. Demain, de la pluie avec 21, humide ex 27. Et retour du soleil attendu pour ce samedi avec 22.
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La meilleure musique country, ben c'est chez nous que vous l'entendez avec Corey Kent et Cowetzel avec Rocky Mountain. Et en parlant toujours de Cowetzel, il y a vraiment la cote à ces temps-ci. C'est assez incroyable ce gars-là parce qu'on peut l'entendre, comme je vous disais, avec Corey Kent qu'on vient d'entendre, mais également aussi on peut l'entendre aussi avec Ayla Langley, leur belle collaboration ensemble avec Jaded, que je peux vous dire une chose, grimpe rapidement au top 200 du Billboard country américain, mais également on peut l'entendre en version solo ici dans la programmation musicale de Hit Country, avec bien sûr son hit Hurts Like You. Donc c'est vraiment un gars qui a vraiment la cote sur lui présentement. Le gros flash bien sûr sur Cowetzel. Elle nous chante Chao Bye. Voici Laurent Saint-Martin. Passe un bon jeudi.

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1: Elle sera en performance, eh bien, ce soir à 18h30 à la 11e édition du Festival Country Lobinière. Laurence Saint-Martin qui nous a chanté Chabay dans votre Country Club en place jusqu'à 9h. Et bien sûr, aujourd'hui, journée importante, déclenchement des élections provinciales. Alors, on a même déjà commencé à avoir poussé des pancartes depuis ce matin. C'était assez incroyable. Ben non, on ne parlera pas de ça ce matin. Non. On va parler, entre autres, rapidement de la fameuse guerre tarifaire qui touche beaucoup d'entreprises à travers le Québec. Et là, ben, belle initiative de la des magasins Loblaws qui, bien sûr, ont sur leurs ailes les bannières Provigo, Maxi et Pharmaprix qui vont, bien sûr, identifier les produits américains en magasin en pleine guerre commerciale avec Trump, avec, bien sûr, le petit logo T. Alors, lorsque tu vas aller faire ton achat, soit entre autres chez Maxi, Provigo, encore Pharmaprix, regarde le petit logo sur, bien sûr, l'étiquette T. Ça veut donc dire qu'ils sont, bien sûr, axés sur les tarifs, la guerre tarifaire de Trump. Donc, voilà, portez attention à tout ça. C'est vraiment rendu très important d'encourager local avec cette fameuse guerre, bien sûr, commerciale avec Trump. C'est assez incroyable. Oh, ça, c'est tellement bon dans votre jeudi matin. Grimpe le volume et savoure le moment présent. Bing, bang, now! Voici Morgan Wallen.

Tellement content de vous à savoir là. Je vous rappelle qu'on est ensemble jusqu'à midi, mais jusqu'à 9h, c'est votre Country Club. Et soyez-y bien ce soir entre 17h et 19h pour bien commencer votre soirée avec l'ami Paul. Et soyez-y parce que ce soir, ce sera son dernier rendez-vous avec vous autres sur les ondes de Hit Country, parce qu'à partir de lundi prochain, alors il y aura une vague de changement dans la grille horaire de votre radio préférée. Donc soyez-y ce soir pour la dernière présence au microphone de Hit Country de l'ami Paul Chapman. Où le vent nous mène, oh, ça aussi c'est tellement bon, c'est la plus récente, de Vince Lemire dans votre réveil.

0: dès les premières notes que j'ai entendu cette chanson-là, quand c'est arrivé dans ma boîte à courriel ce lundi, ben, j'ai tout de suite pensé à du Morgan Wallen 100% Québec. Et ça ressemble-tu à ça? C'est capoté. Alors, c'est Vince Lemire qui a chanté Où le vent nous mène. C'est bien sûr le premier extrait de son troisième album qui sera lancé à compter du printemps 2027. Et si jamais ça vous tente de le voir sur scène, notre cher Vince Lemire, ben, sa prochaine performance pour lui, ça va se faire la semaine prochaine, alors qu'il va se produire à la 44e édition du Festival du Bœuf de Inverness, collaboration de votre radio It Country. Alors également, sur la grande scène, vous pourrez voir plein d'artistes que vous entendez pas mal ici même à It Country, donc soyez-y. La semaine prochaine, du 1er au 6 septembre pour le Festival du Bœuf de Inverness. Quelques messages et au détour, les informations Arsenal Média.
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8: Bon jeudi, ici Louis-Philippe Arnoirel. C'est aujourd'hui que commence officiellement la campagne électorale au Québec. Les partis politiques entameront un marathon de 39 jours pour convaincre les électeurs qu'ils sont prêts à former le prochain gouvernement. La première ministre du Québec, Christine Fréchette, tiendra en matinée un conseil des ministres. Elle rencontrera ensuite la lieutenante-gouverneure Manon Jeannotte, ce qui pavera la voie au déclenchement de la campagne électorale. Les élections québécoises sont prévues le 5 octobre prochain. Par ailleurs, l'ex-député solidaire Vincent Marissal n'aura été candidat pour le Parti québécois que deux jours. Le chef péquiste Paul Saint-Pierre Plamondon a annoncé hier sur les réseaux sociaux qu'il écartait M. Marissal de la circonscription de Taschereau à Québec en raison d'un présumé manque d'éthique. Vincent Marissal avait fait une entrée remarquée dans la pré-campagne électorale lundi. Il a été parachuté dans Taschereau après que la candidate péquiste Jeanne Robin se soit désistée pour des raisons personnelles. M. Saint-Pierre Plamondon a promis d'annoncer une troisième candidature pour Taschereau dès aujourd'hui. Le représentant américain au commerce, Jameson Greer, a contesté hier les affirmations du premier ministre Mark Carney concernant les raisons de l'échec des négociations commerciales. M. Greer a accordé une entrevue à CBC News au cours de laquelle il a affirmé que les États-Unis n'avaient pas formulé d'exigence de dernière minute la semaine dernière. Il a expliqué que les États-Unis avaient proposé au Canada le meilleur accord possible, mais que lorsque les discussions ont porté sur la teneur du texte, ses homologues canadiens ont exprimé ce qu'il a qualifié de préoccupation. Et les nouvelles mesures de protection des enfants que Meta s'est engagé à mettre en place dans le cadre d'un accord judiciaire aux États-Unis ne seront pas appliquées au Canada. Un porte-parole de Meta a précisé que les changements apportés à ses plateformes Facebook et Instagram ne concerneront que les États-Unis. Meta a conclu un accord à hauteur de 18 milliards de dollars américains, mettant fin à un procès historique portant sur la dépendance des adolescents aux réseaux sociaux. C'est ce qui complète vos actualités Arsenal Média. Passez une bonne journée sur nos ondes.
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0: 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Danny Côté qui est en poste au micro de Hit & Country à 105.3 et bien ça jusqu'à midi pour t'offrir la plus grande variété musicale déjà rendue à jeudi, mes amis, sans bon sens. Puis en plus, en fin de semaine, c'est le dernier week-end complet du mois d'août. Par la suite, eh bien, mardi prochain, on va tourner la page du calendrier et on va arriver au mois de septembre. Ça veut donc dire que l'été tire déjà à sa fin. Puis il me semble qu'on l'a pas vu passer. Ça comme sans bon sens comment ça passe tellement vite le temps. Alors, météo aujourd'hui en Beauce, une très, très belle journée. Ben oui, avec alternance de soleil de nuages avec 27 et midi 30. Averses et risques d'orage pour ce soir et cette nuit avec 17. Demain également des averses avec 21 midi 27. Alors samedi, du soleil avec 22 et de la pluie attendue pour dimanche avec 18. 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Voici maintenant un duo de feu que vous êtes accroche vraiment le cœur qui met en vedette George Burge avec Luke Bryan. Les deux comparses nous chantent Ride, Ride, Ride au 105.3 Hit Country.

Ne pas manquer, tantôt entre 9 et 10, c'est 3600 secondes de country. Encore une belle heure à triper ensemble dans votre Country Club de ce jeudi. Eh bien, aujourd'hui, en ce 27 août, bon anniversaire au journaliste qu'on peut entendre du côté de la Beauce à Hit Country à 105.3, Benjamin Aubert. Aussi, bon anniversaire à Steve Descoteaux, Frédéric Côté, aussi un collaborateur de beaucoup d'artistes dans le domaine de la musique country au Québec, un certain Yves Laramé. Et aussi, bien, bon anniversaire aussi à Mégane Turcotte qui a 15 ans. Alors, bon anniversaire, ma chère Mégane, et passe une excellente journée. Et à vous tous et toutes, auquel c'est votre anniversaire, bien, bonne fête et laissez-vous gâter. Stay a country, hold on trying. Voici Blake Shelton.

Prochain retour pour lui sur une scène, mais ça va se faire le 12 septembre, alors qu'il va se produire du côté de Mont-Laurier. JF Posé qui nous a chanté « Puisqu'il faut » à Hit Country. Demain, bien, c'est vendredi. Avez-vous hâte au fameux vendredi? Mais également, qu'est-ce qui se passe le vendredi? Toi qui aimes la bonne musique, la sortie de plusieurs nouvelles chansons, et toi qui aimes en plus un certain Francis de Grandpré, ben demain, il va nous sortir une autre chanson. Puis là, tu vas te dire « Ben, coudonc! » Il sort donc bien des chansons depuis un temps. C'est assez incroyable. On dirait qu'il sort l'album qu'il va lancer en octobre à chaque semaine. Moi, je dirais pas non, mais c'est quand même assez surprenant. Donc, il va sortir dès demain sur toutes les bonnes plateformes. C'est toute nouvelle chanson qui a pour titre « En attendant ». Là, tu dis, ben là, Danny, tu dois avoir un scoop à nous faire entendre un extrait. Ben malheureusement, non. On garde le suspense jusqu'à minuit ce soir avant de se procurer sur toutes les bonnes plateformes la nouvelle chanson de Francis. Hein, c'est surprenant. Moi-même, je suis surpris de ne pas l'avoir eu à l'avance, mais que voulez-vous? Oh, des fois, on fait ça, des choses comme ça. On change la routine et c'est correct. Alors voilà, on attend avec impatience demain la nouvelle chanson de Francis. Oh, la prochaine artiste qui sera en vedette. Eh bien, à compter de demain, 10h, ce sera mise en vente et c'est bien pour sa présence sur scène au MTLUS de Montréal le 15 janvier prochain. Et là, vraiment, la cote, c'est assez incroyable. Alors, elle nous chante son hit Boston. Voici Stella Lefty.

L'année 2026, assez rocambolesque, merci, autant du plan professionnel que du côté personnel pour lui. Alors, peut quand même se lever les deux mains dans les airs pour dire « Yes, j'ai quand même réussi à passer au travers de tout ça, ce qui s'est arrivé au courant de la dernière année. » Alors, c'est Jelly Roll qui a chanté « Hands Up » à Hit Country. Voici maintenant Eric et Sonny Caouette qui forment les deux frères dans votre Country Club. Et quel bonheur de vous savoir là!

0: deux frères avec Nirvana. Et présentement, ben, les deux frères, c'est Eric et Sonny Akawet qui font également pas mal de shows à travers la province en version duo. Ça, ça donne vraiment une autre dimension à leur chanson. C'est assez incroyable. Donc, prochaine présence sur une scène pour les deux frères, mais ça va se faire les 11 et 12 septembre, alors qu'ils vont se produire dans le Bas-Saint-Laurent à Rivière-Ouelle. Alors, avis à tous les fans. Et tantôt, je te parlais que demain, bien, Francis de Grand Prix va nous proposer une toute nouvelle chanson, mais également toujours dans le domaine des artistes québécois. Ben, à surveiller à compter du 18 septembre prochain, cette jeune chanteuse de la relève country au Québec, Megan Lebel, va nous proposer sa toute nouvelle chanson roulée. Et en plus, elle a bien sûr participé au tournage d'un vidéoclip entourant cette belle chanson-là. Donc là, on pourra voir là-dedans, bien sûr, pour les amateurs de vieilles voitures, un Ford Galaxy 1959, un véritable bijou sur quatre roues. Donc, on a bien hâte de voir ça, bien sûr, son nouveau vidéoclip et bien sûr, cette nouvelle chanson, de l'entendre ici peut-être à Hit Country. Tout dépendant, bien sûr, du comité musical. C'est eux maintenant qui décident. Alors voilà, on a bien hâte d'entendre ça. Sa nouvelle chanson, qui a pour titre Roulé, qui sera lancée à compter du 18 septembre prochain pour Megan Lebel. On s'informe, on va se jaser des détails de la météo parce qu'on s'en va vers le prochain week-end. Avez-vous hâte? Et au détour, on l'aime pas mal. Morgan Wallen assume la suite musicale avec son hit Don't We.
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4: Bonjour, bon début de journée. Ici Claude Marquis, voici vos actualités. C'est aujourd'hui que devrait être déclenchée officiellement la prochaine campagne électorale au Québec. La première ministre Christine Fréchette rencontrera en matinée la lieutenante-gouverneure Manon Jeannotte pour lui demander la dissolution de l'Assemblée nationale. Cela pavera la voie au déclenchement d'une campagne électorale de 39 jours. Le Parti québécois a retiré la candidature de l'ex-député solidaire Vincent Marissal dans Taschereau, seulement deux jours après son annonce. Paul Saint-Pierre Plamondon a évoqué un présumé manquement au code d'éthique. Vincent Marissal aurait échangé son appartement, pour lequel il recevait une allocation de l'Assemblée nationale, contre un hébergement gratuit à l'étranger. Les cégeps de la Chaudière-Appalaches vont accueillir cette année 517 étudiants de plus que l'an dernier, une hausse de 7,4 % selon les données publiées par la Fédération des cégeps. Près de 200 000 étudiants vont fréquenter les cégeps de la province cette année. Les établissements de la Chaudière-Appalaches ont des antennes à Lévis, Saint-Georges, Lotbinière, Thetford Mines, Lac-Mégantic, Montmagny et Sainte-Marie. Et la ville de Saint-Joseph-de-Beauce aménage trois nouveaux terrains de pickleball sur le site de son plateau sportif, à l'emplacement de l'ancienne aréna. Les travaux, évalués à 276 000 $, ont débuté au début du mois et doivent se terminer à la fin de l'automne. L'entreprise locale DLM s'associe au projet qui viendra compléter les installations sportives déjà présentes sur le site. C'est ce qui complète vos informations. 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
0: La Mercure va atteindre aujourd'hui 27 et midi excès 30 avec alternance de soleil de nuages. On prévoit des averses et même risque d'orage pour ce soir et cette nuit avec 17. Demain également des averses avec risque d'orage avec 21 midi excès 27 et retour du soleil pour samedi.
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Il sera en performance sur la scène 100% francophone de la 11e édition du Festival Country Lobinière, et bien samedi après-midi. Alors c'est Gab Forêt qui vient de nous chanter peut-être demain. Belle chanson d'été dans votre cœur de votre jeudi matin. Voici Lokash et Parmalee.

Depuis 8 heures que je te jase, qu'il y a plein d'artistes qui vont lancer au courant des prochaines heures ou encore des prochains jours des nouvelles chansons. Mais c'est le cas également de ce grand nom de la chanson country américaine, un certain Riley Green, hein? Monsieur Moustache lui-même qui va lancer à compter de minuit une toute nouvelle chanson au cas pour titre That's Just Me. Et voici un extrait ce matin en primeur.

musique country, donc That's Just Me, qui sera lancé à compter de minuit ce soir pour les fans de Riley Green. Voici Phil Leclerc, Cire Pathétique, qui chante Déconnecté.

Bissonnette qui nous a chanté Taureau mécanique, et toi qui aimes les rodéos, ben t'as rendez-vous entre autres la semaine prochaine. En passant, je vous rappelle, du 1er au 6 septembre pour la présentation de la 44e édition du Festival du Bœuf de Inverness, collaboration de votre radio Hit Country. Et nous chante maintenant la saison des trophées. Voici Francis de Grandpré.

Et comme je vous en ai parlé un petit peu plus tôt au courant de la dernière heure, bien à compter de minuit ce soir, eh bien Francis va nous proposer une toute nouvelle chanson. Ce sera maintenant rendu le cinquième extrait de son troisième album qui sera lancé sur toutes les bonnes plateformes, parce que vous savez qu'il va nous sortir un nouvel album, un troisième, à compter du mois d'octobre. Voilà, déjà rendu à la conclusion de votre Country Club de ce jeudi. Ça a passé tellement vite. Dernière édition demain du Country Club avant la version renouvelée qui aura lieu, bien sûr, dans vos oreilles à compter de lundi prochain avec le nouveau Hit Country. Mon nom est Danny Côté. Passez un bon jeudi pour ceux et celles qui nous quittent et pour les ceux et celles qui restent avec moi. Bien, on amorce Hit Country au travail au détour avec une heure de musique sans interruption. C'est

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8: Un autre bel avant-midi qui débute en prenant votre belle dose de musique. Et toi qui es présentement bien en mode travail, tellement content de vous savoir là. Vous êtes présentement sur les routes de la province. La prudence et la patience est de mise. Ou encore, vous êtes présentement bien en jour de congé. Ou encore, pour vous autres, hey, c'est votre dernière journée de la semaine. Chanceux et chanceuses qui fêtent des semaines de 4 jours. Alors, Danny Côté qui est en place au micro de Hit & Country jusqu'à midi pour t'offrir la plus grande variété musicale. Et en plus, hey, bien d'ici les 60 prochaines minutes, je te réserve une heure de musique sans interruption, au courant de laquelle, dans quelques instants, tu vas entendre la musique de Thomas Sweat avec Jordan Davis et A Bad Life. Mais pour l'instant, voici une artiste qui a vraiment la cote dans votre cœur. Elle cumule les hits, c'est assez incroyable. Loving Life Again, c'est sa plus récente. Voici Ella Langley.
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0: Elle a connu un très, très bel été 2026 côté émotion personnelle parce qu'en plus, elle s'est mariée en plein cœur du centre-ville de New York avec un mariage assez grandiose. Merci, qui a fait rêver plusieurs jeunes filles, n'est-ce pas? Alors, Taylor Swift avec I Know It, I Know You, a hit country au travail de ce jeudi. Il nous présentera bien à compter de minuit ce soir une toute nouvelle chanson, Change My Mind. Voici Riley Green.
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1: Jusqu'à midi, c'est Danny Côté au contrôle musical et par la suite, à ne pas manquer, entre midi et 13h, c'est le lunch 100% Québec avec mon collègue Jeff Routier. Alors, une heure auquel la musique country québécoise est en vedette. C'est son 6e numéro 1 en carrière pour ce jeune chanteur de la relève country américaine. On l'adore. Il nous chante Chevy Silverado. Voici Bailey Zimmerman.

0: Les plus grands noms, les plus grands hits country, ben c'est chez nous que vous les entendez avec le grand Luke Combs, avec Bea Bayou. Et cette belle chanson, ben en passant, se retrouve sur son plus récent album, The Way I Am, qui a été lancé en mars, qui comprend 22 bijoux de chansons. C'est assez incroyable. Donc, c'est présentement en vente sur toutes les bonnes plateformes. Succès souvenir dans cette super séquence qui met en vedette Lee Bryce. Voici Drinking Glass.
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C'est un duo de feu, mes amis. C'est assez incroyable. Et en plus, eh bien, ça grimpe rapidement au top 200 du Billboard Country américain. Alors, c'est Ella Langley qui a chanté avec Cole Wetzel. J'ai des sons de passage. Eh bien, demain soir, du côté de Stoneham, voici le Blowridge Band pour Hit Country au travail.

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3: Bonjour, ici Claude Marquis. Voici vos actualités. C'est aujourd'hui que commence officiellement la campagne électorale au Québec. Les partis politiques entameront un marathon de 39 jours pour convaincre les électeurs qu'ils sont prêts à former le prochain gouvernement. La première ministre du Québec, Christine Fréchette, tiendra en matinée un conseil des ministres. Elle rencontrera ensuite la lieutenante-gouverneure, ce qui pavera la voie au déclenchement de la campagne électorale. Et le Parti québécois a annoncé deux nouvelles candidatures dans la région en vue de la prochaine élection provinciale. Jérôme Couture, politologue et professeur à l'Université Laval, représentera le parti dans Bellechasse. Dans Chauveau, l'entrepreneur Mathieu Foltz tentera également sa chance sous la bannière péquiste. Les deux candidats affirment vouloir mettre leur expérience au service du Québec et contribuer à son accession à l'indépendance. C'est ce qui complète vos informations. 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
10: Comment ça se passe dans votre jeudi avant-midi en prenant votre belle dose de musique? Ça se passe très, très bien. Excellent. Ben, aujourd'hui, en ce jeudi 27 août, c'est la journée internationale du potager. Donc, je lève mon chapeau de cow-boy à tous les gens qui aiment ça, jouer dans la terre également, faire de belles récoltes, autant fruits et légumes également. Salutations à tous les producteurs locaux de la région qui nous offrent toujours de bons produits frais. C'est bon pour la santé, c'est bon pour les papilles gustatives. Alors, merci beaucoup. C'est votre journée. Profitez-en grandement pour tous les gens qui aime jouer dans la terre. Deuxième heure de Hit Country au travail en réserve musicale dans quelques secondes. Deux artistes québécois qui ont vraiment la cote. Dean Brody qui prépare un nouvel album. Même chose pour la formation de Reckless qui vont chanter ensemble Can't Help Myself, une chanson remplie d'énergie. Mais on commence la dixième heure, mes amis, tout en douceur. Ça fait du bien une fois de temps en temps un petit peu de douceur dans vos haut-parleurs. Qui met en vedette une chanteuse qui a vraiment la cote dans votre cœur. Elle nous chante sa belle balade Beautiful Thing en hit de l'heure. Place à Megan Maroney à Hit Country.

C'est la belle la plus seule party au Québec. Alors, salutations à tous les mononques et matantes qui prennent leur belle dose de musique country. C'était pour vous autres, ben oui, tune de mononques avec Lum & Vase sont de passage bien le 4 septembre à Saint-Jean-Baptiste et un passage aussi en Beauce lors du fameux long week-end de la fête du travail à Saint-Elzéar. Alors, pour le samedi 5 septembre prochain. Voici maintenant Vince Lemire.

0: Il nous a fait un beau cadeau en début de semaine, Vince Lemire, nous proposant un premier extrait de son troisième album qui sera lancé à compter du printemps 2027 et qui a pour titre Où le vent nous mène. Et ça ressemble musicalement parlant pas mal à du Morgan Wallen. C'est tellement accrocheur. Donc, allez porter attention à tout ça sur c'est présentement en vente sur toutes les bonnes plateformes. Mais c'est déjà commencé à tourner ici même dans ta radio et The Country. Bon, un jeudi, t'es en plein cœur d'une super séquence. Kelsey et Bella Winnie s'amènent avec un de ses premiers succès en carrière, Peter Pan. Mais pour l'instant, un bon rythme dansant avec Chabot et...
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avis à tous les fans de cette chanteuse qu'on apprécie beaucoup, beaucoup, beaucoup, à Sarah Dufour, et qui a chanté dans le temps. Et elle va faire, bien sûr, son grand lancement de son 4e album à Dolbo Mistassini. Puis en plus, c'est le même titre que va porter son 4e album. Les billets seront mis en vente pour, bien sûr, participer à ce grand lancement d'album-là, bien demain, à compter de 10h sur le sarahdufour.com. Alors, avis à tous les fans. Voici Josh Ross.

0: Joseph Poirier avec Rodéo. Et en parlant justement de Rodéo, ben on va t'en proposer 4 Rodéos la semaine prochaine. Et toi qui viendras participer à la 44e édition du Festival du Bœuf de Inverness qui va prendre son envol à partir de mardi prochain, 1er septembre en place, jusqu'au dimanche 6 septembre. Il y en a pour tous les goûts et pour tous les âges. Et également aussi, les Rodéos seront en vedette également. Les spectacles country, la danse country, la fameuse parade, également aussi les bons repas au porc, au bœuf braisé. Donc ça se passe à Inverness du 1er au 6 septembre. On se jase météo dans un instant.
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0: Météo. Aujourd'hui, jeudi, c'est alternance de soleil de nuages avec 27 humidex 30. Averse et risque d'orage pour ce soir avec 17. Demain, de la pluie avec 21 humidex 27. Et retour du soleil pour ce samedi maximum de 22.

surveiller à compter du 18 septembre prochain, qu'elle va nous proposer une toute nouvelle chanson qui a pour titre Rouler dans la même lignée musicale que celle-ci, en parlant de Megan Lebel et qui vient de nous chanter Roméo. En plus, elle va procéder au lancement en même temps que la sortie de son prochain single avec la présentation d'un vidéoclip qui va mettre en vedette une belle voiture de 1959. Alors, on va s'en parler d'ici le 18 septembre prochain. Voici maintenant Mumford & Sons avec Chris Stapleton qui nous chante cette belle balade. Voici maintenant Here. 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

0: groupe marquant de la musique au Québec. Alors, les Cowboys Fringants qui viennent de chanter « L'Amérique pleure ». Et c'est une chanson tellement remplie de vérité qu'il me semble qu'il vieillit très, très bien avec tout ce qui se passe présentement sur la planète. Ça nous touche directement le cœur. Donc, « L'Amérique pleure » à Hit Country au travail. Voici Justin Roy, Gabriel Fredette et King Melrose.
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2: Ça débute officiellement à partir d'aujourd'hui en place jusqu'à ce samedi du côté de Saint-Agapi. C'est la 11e édition du Festival Country Le Bénière. Et qu'est-ce qui vous attend côté spectacle aujourd'hui? Une belle brochette d'artistes qui vont se succéder soit sur la scène francophone ou encore sur la grande scène avec, entre autres, cet après-midi sur la scène francophone, Ariane Simard, aussi Joël Vogue, Erica Rowland, le Jack Warfer Band. Et sur la grande scène, on va commencer le tout à 18h30 avec Laurent Saint-Martin. Par la suite, Chase Beckham et Robin Zardes de la belle visite des États-Unis. Donc, ça se passe bien aujourd'hui, c'est vendredi et samedi à Saint-Agapi pour la 11e édition du Festival Country La Binière. Donc, bon succès à tout ce bel événement d'envergure du côté de La Binière. Coup d'œil à l'information avec les actualités Arsenal Media et au détour, Boston, Stella LFT.
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5: Bonjour, ici Claude Marquis, voici vos actualités. C'est aujourd'hui que commence officiellement la campagne électorale au Québec. Les partis politiques entameront un marathon de 39 jours pour convaincre les électeurs qu'ils sont prêts à former le prochain gouvernement. La première ministre du Québec, Christine Fréchette, tiendra en matinée un conseil des ministres. Elle rencontrera ensuite la lieutenante-gouverneure, ce qui pavera la voie au déclenchement de la campagne électorale. Et le Parti québécois a annoncé deux nouvelles candidatures dans la région en vue de la prochaine élection provinciale. Jérôme Couture, politologue et professeur à l'Université Laval, représentera le parti dans Bellechasse. Dans Chauveau, l'entrepreneur Mathieu Foltz tentera également sa chance sous la bannière péquiste. Les deux candidats affirment vouloir mettre leur expérience au service du Québec et contribuer à son accession à l'indépendance. C'est ce qui complète vos informations. 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

Il nous a proposé, bien, ce printemps, son deuxième album en carrière. C'est Gab Forêt avec Appel est manqué dans ta radio et tes country. Puis en parlant toujours de Gab, il sera en performance, bien, sur la scène francophone à 14h50 du Festival Country Lobinière. Et bien, ce samedi, leur avis aux intéressés. J'ai pour toi en réserve musicale Miranda Lambert avec ce grand nom, Chris Stapleton. Les comparses ensemble vont chanter A Song to Sing. Autre artiste qui a vraiment la cote dans votre cœur. Moi aussi, je l'aime tellement. Une chanteuse son hit Don't We, voici Morgan Wallen. 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

pas manquer cet après-midi à compter de 15h. C'est le Top 3 présenté par mon collègue Sylvain Caron pour la deuxième portion de Hit & Con Show au travail. 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Voici classe moyenne et Orange Dessart.

0: Encore une belle demi-heure à passer ensemble et par la suite, je passe le microphone à mon collègue Jeff Routier qui va passer l'heure du lunch avec vous autres pour bien sûr le lunch 100% Québec. Fred Dionne qui a conclu cette super séquence avec Nashville. Et bonne nouvelle en ce qui le concerne, eh bien Fred va partir en grande tournée en version solo pour nous proposer son beau spectacle partout à travers la province à compter de la mi-septembre. Donc, première grande tournée solo pour cet artiste faisant partie de la relève country. On veut se jaser détails de la météo et au détour un artiste qui sera en performance ce soir à Le Bénière. Chase Beckham s'amène avec 23.
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0: Météo. Le mercure va atteindre aujourd'hui 27 humide excellente avec alternance de soleil, de nuages, averses et risques d'orage pour ce soir et cette nuit avec 17. Demain, c'est de la pluie avec 21 humide ex 27 et soleil pour samedi maximum de 22.
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1: Elle nous a lancé, bien, ce printemps, son quatrième album en carrière qui a pour titre Ailleurs. Alors, Laurence Saint-Martin qui a chanté Ciao, bye. Ben, non, hey, non, c'est pas le temps de vous dire Ciao, bye. De maintenant, encore une bonne vingtaine de minutes à triper ensemble en écoutant du bon country dans votre jeudi avant-midi. Voici Doug Saint-Louis.

En fin de semaine, c'est le dernier week-end complet du 8e mois de l'année. Puis il me semble qu'on n'a pas vu l'été passer. Ça comme pas de bon sens comment ça passe tellement vite le temps. À partir de mardi prochain, on va entamer le mois de septembre. Puis il me semble rendu au mois de septembre. Ben non, ça se peut pas que l'été soit déjà terminé. Oui. Toute bonne chose à une fin. On commence déjà à entendre même certaines publicités ici à Hit the Country parlant entre autres de l'installation de pneus d'hiver. Oh my God. Ouais. On s'en va vers là. Que voulez-vous? On peut pas peser sur stop. Voici Jason Aldean. 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
2: J'ai faim. Je pense que je ne suis pas le seul à avoir faim à cette heure-ci. Ben oui, on est à quelques minutes de l'heure du midi. Alors, mon nom est Danny Côté. Passez un très, très bon jeudi. Jeff Coutier prend la relève. Sylvain Caron en PM. Et la dernière présence de Paul au micro de Hit Country ce soir entre 17h et 19h. Mon nom est Danny Côté. Bonne heure de lunch. Bon jeudi. On se retrouve demain matin pour la folie du vendredi ici même à Hit Country. Salut.
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6: Bonjour, ici Claude Marquis, voici vos actualités. La campagne électorale au Québec est officiellement lancée. La première ministre Christine Fréchette a rencontré ce matin la lieutenante-gouverneure Manon Jeannotte pour lui demander de dissoudre l'Assemblée nationale, ce qui signifie que des élections générales sont officiellement convoquées. Madame Jeannotte a signé le décret en ce sens pour des élections le 5 octobre prochain. Et au premier jour de cette campagne électorale, le Parti québécois y suit un premier revers. La commissaire à l'éthique ouvre une enquête visant Vincent Marissal, dont la candidature dans Taschereau a déjà été écartée par le chef péquiste Paul Saint-Pierre Plamondon. L'ancien député de Québec solidaire aurait prêté son logement pour lequel il recevait une allocation de l'Assemblée nationale en échange de séjours gratuits à l'étranger. C'est ce qui complète vos informations. 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
2: Salut, bon jeudi midi, déjà le 27e jour du mois d'août. C'est Jeff qui s'installe pour une avant-dernière fois. Ben oui, parce que à compter de lundi, il y aura une toute nouvelle programmation à l'antenne de ta radio country. Je vais donc céder mon siège à mon ami Sylvain Caron. Mais pour l'heure, on est ensemble avec la meilleure musique à saveur New Country francophone. On aura entre autres notre fameux top 3 en dernière portion d'émission pour aujourd'hui, sans oublier le buzz, la chanson qui est appelée à connaître beaucoup de succès. OK, premier trio pour mettre la table pour ce 60 minutes. On aura tout seul avec Québec Redneck Bluegrass Project. Sarah Dufour sera là avec le vieux Dan Tucker. Mais on débute avec Tourne de bière. Voici Bob Bissonnette sur ta radio Hit Country.

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2: J'aime beaucoup cette chanson « Tu seul » de Québec Redneck Bluegrass Project. C'est une forme de poésie, ouais, qui me rejoint pas mal. Je sais pas pour vous autres, mais j'aime beaucoup cette chanson. La prochaine, elle est signée Greenwoods. Voici donc « Tempête » pour le lunch 100% Québec sur Hit Country.
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0: Dernière séquence musicale, on a eu droit à Anthony Godet avec une petite bière, Jeff Posé, le concepteur, l'auteur-compositeur qui a longtemps participé avec les Cowboys Fringants, était là avec plus qu'il faut. Mais la dernière, elle est signée Justin Roy, l'hiver m'a magané. Justin Roy, qui est un auteur-compositeur et multi-instrumentiste, qui est originaire d'une région tout près de la frontière entre le Québec et l'Ontario. D'abord, il a aussi travaillé avec le regroupement musical Classe Moyenne. Au retour des messages, on va s'offrir une chanson qui nous amène un peu plus loin, à 8400 km, avec Christopher Bracken, lui qui est en période d'écriture et de composition, qui pourrait nous apporter du nouveau matériel au cours des prochains mois. On verra pour la suite. Restez bien installés chez nous, sur Rit Country. Bon midi.
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1: C'est toujours agréable de réentendre des chansons des Cowboys fringants avec Marine Marchand. OK, place au top 3 maintenant pour cette dernière portion d'émission. Au numéro 3, on va retrouver un nouvel artiste, tout comme le choix numéro 2 et numéro 1. On débute donc avec Gabriel Fredette, Le Bon Choix, qui est au numéro 3. Au numéro 2, un autre habitué du top 3, Zach Chico avec Benjamin, qui est là pour la chanson Good Times. Et au numéro 1, on vous réserve la surprise parce que cet artiste-là, auteur, compositeur, interprète, qui vient d'arriver il y a à peine quelques mois sur le marché québécois, connaît beaucoup de succès. Donc, installez-vous confortablement. C'est parti pour le top 3, Le Bon Choix avec Gabriel Fredette, que voici pour le lunch 100% Québec sur Hit Country.
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1: Ouais, vos réactions font en sorte que certains artistes se retrouvent plus souvent que d'autres dans le fameux top 3 de cette émission qui s'appelle Le lunch 100% Québec. Au numéro 3, on retrouvait aujourd'hui Le Bon Choix avec Gabriel Fredette. Numéro 2, Good Times avec Zach Chico. En duo ou en performance avec Benjamin. Mais au numéro 1, un gars de la belle région de Lanaudière, plus particulièrement de Saint-Félix-de-Valois. Je vous présente une nouvelle coqueluche qui assurément va connaître beaucoup de succès, particulièrement avec son premier album qui pourrait lui permettre de mettre la main sur les statuettes lors du prochain gala de la disque, entre autres. Au numéro 1, on retrouve Arpin Lépine. Voici Chance pour le top 3 pour le lunch 100% Québec.
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1: Ouais, ben merci à vous d'avoir été là. J'espère que ça vous a plu. Je vous donne rendez-vous pour la dernière de la semaine demain vendredi, mais aussi la dernière dans mon cas. À cette antenne à saveur country, Sylvain Caron sera là à compter de 14h pour vous accompagner avec la meilleure musique. Passez un bon jeudi. On se reparle demain vendredi à compter de midi.
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7: Bonjour, ici Claude Marquis. Voici vos actualités. La campagne électorale au Québec est officiellement lancée. La première ministre Christine Fréchette a rencontré ce matin la lieutenante-gouverneure Manon Jeannotte pour lui demander de dissoudre l'Assemblée nationale, ce qui signifie que des élections générales sont officiellement convoquées. Madame Jeannotte a signé le décret en ce sens pour des élections le 5 octobre prochain. Et au premier jour de cette campagne électorale, le Parti québécois y suit un premier revers. La commissaire à l'éthique ouvre une enquête visant Vincent Marissal, dont la candidature dans Taschereau a déjà été écartée par le chef péquiste Paul-Saint-Pierre Plamondon. L'ancien député de Québec solidaire aurait prêté son logement, pour lequel il recevait une allocation de l'Assemblée nationale en échange de séjours gratuits à l'étranger. C'est ce qui complète vos informations. 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
3: Bonjour, ici Claude Marquis. Voici vos actualités. La campagne électorale au Québec est officiellement lancée. La première ministre Christine Fréchette a rencontré ce matin la lieutenante-gouverneure Manon Jeannotte pour lui demander de dissoudre l'Assemblée nationale, ce qui signifie que des élections générales sont officiellement convoquées. Madame Jeannotte a signé le décret en ce sens pour des élections le 5 octobre prochain. Et au premier jour de cette campagne électorale, le Parti québécois y suit un premier revers. La commissaire à l'éthique ouvre une enquête visant Vincent Marissal, dont la candidature dans Taschereau a déjà été écartée par le chef péquiste Paul Saint-Pierre Plamondon. L'ancien député de Québec solidaire aurait prêté son logement pour lequel il recevait une allocation de l'Assemblée nationale en échange de séjours gratuits à l'étranger. C'est ce qui complète vos informations. 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
10: Aujourd'hui, c'est toujours une journée spéciale où il arrive plein d'affaires, plein de choses à penser. On commence à préparer la fin de semaine tranquillement, pas vite. Et on va faire ça au son de It's Country en Beauce et à Québec avec une journée. C'est une journée d'été. Là, c'est vrai, là, chaude, humide, comme on les aime. Avec, bon, un temps plus instable à partir de ce soir, on pourra y revenir avec plus de détails là-dessus. D'ailleurs, ce soir, en Beauce, on vit pleinement ces séries de baseball dans la région, alors que on va donc vous en reparler de ce match qui est présenté à Saint-Georges ce soir pour l'affrontement entre deux équipes de la région qui donc donne un bon spectacle depuis le début des séries. Donc, ce sera parmi nos sujets à venir un petit peu plus tard au cours de la prochaine heure et les trois prochaines heures, parce qu'on se parle jusqu'à 17h en Beauce à Québec sur le 105.3, alors qu'il a l'honneur de lancer notre programmation musicale cet après-midi. Allons-y avec Chabosé sur Red Country.

Jour de tradition, jour de peut-être un 5 à 7, c'est peut-être même jour de paye de votre côté et aussi jour de boutique de cargo. 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On va vous expliquer tout ça avec Owen Rigling en réserve et Doug St-Louis qui s'amène.

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pourrait utiliser un classique de Julie Darèche, Que la lune est belle ce soir, pour parler tantôt de ce phénomène qui sera observé au cours des prochaines heures. On aura la chance de reparler de tout ça. L'ami Guillaume Frenette s'installe sur votre radio, Hit Country.

0: Ce soir, la Lune va recouvrir, sera recouverte d'une teinte cuivrée pour l'éclipse lunaire presque totale, visible à l'œil nu. Partout dans la province, on va se croiser les doigts pour la collaboration, justement, de Dame Nature et d'un ciel pour nous permettre de voir le tout. Le taux d'occultation va atteindre 93%, ce qui rend visuellement presque total, même si le phénomène porte techniquement le nom d'éclipse partielle. Donc, ce sera à surveiller au cours des prochaines heures. Ben, ça tombe bien. Détail de la météo, c'est ce qui s'en vient avec du L.R. 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
1: Météo. Faudra s'attendre à un petit peu de pluie à commencer par ce soir. Averse avec risque d'un orage minimum à 17 degrés. Les averses vont se poursuivre demain. Il y a un risque d'orage en matinée pour un maximum à 21, midex à 27. Et retour du soleil pour samedi. 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

0: Belle collaboration de Gab Fredette et King Melrose avec Justin Roy. On s'en fait pas parce qu'on écoute It Country avec Philippe Tremblay qui nous retrouve et une touche sportive à surveiller. Pas mal de choses dans le monde du sport depuis quelques temps et ça se poursuit.
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Les Blue Jays de Toronto ont apporté une victoire de 3-0. Victoire importante hier parce que les Blue Jays sont à maintenant à 3 matchs d'une participation dans cette course aux séries de fin de saison. Et la série face aux Royals de Kansas City se poursuit ce soir, 19h, au Rogers Center. Il y a d'autres équipes qui sont dans la course, justement dans la Ligue américaine, qui sont en action, dont les Orioles de Baltimore. Au moment où on se parle, et également, on va surveiller bien d'autres matchs ce soir au baseball majeur. Et on surveille Megan Maroney qui s'installe dans quelques instants. 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
1: Fans d'Apple, des produits Apple, surveillez ce que je vais vous mentionner tantôt parce que ça annonce une date pour le dévoilement de certains produits Apple, donc il en sera question au cours des prochaines. Mais ce qui nous attend sur Hit Country, beaucoup de belles choses pour la rentrée d'automne. Et à compter de lundi, d'ailleurs, vous allez entendre toute une nouvelle image sonore, un Hit Country 2.0, on peut l'appeler de cette façon-là, avec également la Station Québec, qui va s'installer tranquillement, pas vite. Donc, on aura la chance d'en reparler au cours des prochains jours, bien sûr, de cette nouvelle programmation sur Hit Country qui s'annonce excitant. Puis je suis encore des vôtres, justement, pour cette belle saison d'automne. Et puis je suis des vôtres aussi dans quelques petites secondes avec notre fameux top 3 qu'on vous propose comme ça chaque après-midi.
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7: Bonjour, ici Claude Marquis, voici vos actualités. La campagne électorale au Québec est officiellement lancée. La première ministre Christine Fréchette a rencontré ce matin la lieutenante-gouverneure Manon Jeannotte pour lui demander de dissoudre l'Assemblée nationale, ce qui signifie que des élections générales sont officiellement convoquées. Madame Jeannotte a signé le décret en ce sens pour des élections le 5 octobre prochain. Et au premier jour de cette campagne électorale, le Parti québécois y suit un premier revers. La commissaire à l'éthique ouvre une enquête visant Vincent Marissal, dont la candidature dans Taschereau a déjà été écartée par le chef péquiste Paul Saint-Pierre Plamondon. L'ancien député de Québec solidaire aurait prêté son logement pour lequel il recevait une allocation de l'Assemblée nationale en échange de séjours gratuits à l'étranger. C'est ce qui complète vos informations. 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
1: Et un gros top 3 encore une fois à vous proposer. On est jeudi, on se prépare tranquillement pour la fin de semaine avec un mode festif qui s'installe maintenant, pourquoi pas. Hello Langley en collaboration avec Morgan Wallen. Chanson qui connaît un immense succès, qui vient à peine d'être détrônée par le plus récent hit de Morgan Wallen au numéro 1 du classement Billboard. C'est en réserve. Jason Aldean également sera en réserve tantôt. Hello Combs, c'est maintenant.
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1: Et à surveiller pour la portion musicale dans quelques instants, le duo Sab et Jess qu'on va vous faire entendre. Et aussi la belle Laurence Saint-Martin qui est dans le spectacle d'ailleurs ce soir, début d'un gros festival dont on va vous parler avec sa musique Ciao Bye sur Hit Country. Bon jeudi!

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1: Elle est en spectacle ce soir parmi les artistes invités avant les grosses pointures du Festival Country Lobinière. Ça débute avec les spectacles d'Abel Laurence-Saint-Martin qu'on vient d'entendre. Ariane Simard sera là, également Joël Vogue. Et on a comme tête d'affiche à surveiller pour cette soirée, première soirée d'activité du Festival Country Lobinière, Chase Beckham, Warren Zeders. Il y a aussi demain les LA King, Sugar Crush qui sont là, Sandrine Hébert, Chloé Leclerc et Jordan Davis. Donc, une grosse programmation qui bat son plein pour le Festival Country Lobinière. Alors, qu'on poursuit avec Thomas Suette dans quelques instants.
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On mentionnait tantôt sa présence au Festival Country de Lotbinière demain soir. On l'a fait entendre en musique par la suite. On parle des produits Apple avec Sandrine Hébert.

0: On connaît maintenant la date du prochain événement Apple, donc la tenue de son prochain événement le 9 septembre à 13h, heure de l'Est. Et ce sera sous le thème Surprise and Shine. Donc, on a convié les médias, justement, et les spécialistes du domaine avec cet événement qui pourrait marquer un moment important pour l'entreprise, alors qu'Apple s'apprête à possiblement dévoiler son iPhone pliable. Selon certains médias, ce téléphone pourrait porter le nom d'iPhone Ultra. Apple devrait également présenter les appareils iPhone 18 Pro, Pro Max, donc ce sera à surveiller. 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
0: Météo. Ce soir, des averses, risque d'un orage avec un minimum à 17 degrés. C'est le même portrait pour demain vendredi en Beauce et à Québec avec des averses, risque d'un orage en matinée, maximum à 21. Retour du soleil avec un beau 22 pour samedi.

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Alors, si c'est encore le cas, profitez-en de vos vacances avec votre radio. Et on a du Bob Bissonnette, la balade des malades par la suite, des activités à surveiller, actualités chez nous. On est là pour vous proposer tout ça avec Sylvain Caron jusqu'à

0: Du baseball ce soir. On va surveiller ça pour le match numéro 2 de cette série entre les Jarrets Noirs de Beauce qui affrontent les Spartans de Sainte-Marie. Série de 3-5. Le premier match a été joué plus tôt en cours de semaine et c'est à Saint-Georges que ça se passe ce soir pour le match numéro 2. Donc, on va surveiller ça avec grand intérêt pour ce qui est de cette série entièrement régionale. Bien le fun à part de ça. Alors que sur le 105.3, ben nous autres, on va poursuivre le tout avec du Zach John King tantôt.
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Arpin Lépine pour la musique, alors que Doug St. Louis s'installe dans quelques instants. Et puis, vous mentionnez qu'on a une question qui nous vient rapidement en tête. Je sais qu'il avait énormément de projets. On vous en a parlé régulièrement cette semaine à la suite de son décès, pendant que l'on reçoit encore bon nombre de commentaires, de messages, de témoignages pour ce qui est des Dolly Parton. Est-ce qu'il y aurait de la musique qui pourrait, donc, de la nouvelle musique qui pourrait survivre à son décès? J'ai quelques petites réponses pour vous autres tantôt, alors qu'on a du Doug St. Louis pour la musique.

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1: Bon, évidemment, je le mentionnais tantôt, la musique de Dolly Parton qui va traverser le temps, ça, c'est sans l'ombre d'un doute. Par contre, on se pose la question suivante. Est-ce qu'on pourrait avoir du nouveau matériel de Dolly Parton? Est-ce qu'elle avait enregistré des chansons au cours des dernières années? Et la réponse est oui. Il y a au moins une chanson qui a été enregistrée et prête à condition de patienter jusqu'en 2045, parce que lors d'une entrevue, dans plusieurs entrevues qu'elle a faites, elle a enfoui à Dollywood, son parc d'attractions au Tennessee, une chanson secrète intitulée « My Place in History » dans une capsule destinée à n'être rouverte que pour le 100e anniversaire de sa naissance, fin 2045 ou 2046. Et il a mentionné du même coup, dans plusieurs de ses entrevues, qu'elle avait écrit des centaines, voire même des milliers de chansons dont beaucoup n'ont pas été enregistrées, mais qui pourraient être prêtes à être dévoilées. On verra ce que la succession va décider là-dessus.
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3: Bonne fin d'après-midi, ici Claude Marquis, voici vos actualités. La campagne électorale au Québec est officiellement lancée. La première ministre Christine Fréchette a rencontré ce matin la lieutenant-gouverneure Manon Jeannotte pour lui demander de dissoudre l'Assemblée nationale, ce qui signifie que des élections générales sont officiellement convoquées. Le Parti québécois a annoncé deux nouvelles candidatures dans la région en vue de la prochaine élection provinciale. Jérôme Couture, politologue et professeur à l'Université Laval, représentera le parti dans Bellechasse. Dans Chauveau, l'entrepreneur Mathieu Foltz tentera également sa chance sous la bannière péquiste. Les deux candidats affirment vouloir mettre leur expérience au service du Québec et contribuer à son accession à l'indépendance. La Chambre de commerce et d'industrie de Saint-Georges organisera un débat entre quatre candidats de Beauce-Sud dans le cadre de la campagne électorale provinciale. Samuel Poulain de la CAQ, Jonathan Poulain du Parti conservateur, Angèle Bouffard du Parti québécois et le libéral Alvaro Pérezzuti y participeront. Les échanges porteront notamment sur l'économie, la main-d'œuvre et les priorités régionales. Le débat aura lieu le 17 septembre prochain à Saint-Georges et sera gratuit sur inscription. Et la ville de Saint-Joseph-de-Beauce aménage trois nouveaux terrains de pickleball sur le site de son plateau sportif à l'emplacement de l'ancienne aréna. Les travaux évalués à 276 000 $ ont débuté au début du mois et doivent se terminer à la fin de l'automne. L'entreprise locale DLM s'associe au projet qui viendra compléter les installations sportives déjà présentes sur le site. C'est ce qui complète vos informations. 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

Ah, c'est dans le solide avec la jeunesse de Stella Lefty qui va faire place à une moins jeune personnalité dans le monde de la musique country. Son nouvel album connaît un bon succès. Peut-être pas autant qu'on l'espérait initialement. Son album concept de Chabosie et la chanson Born to Die de l'actualité dans la musique country à venir.

Une bonne nouvelle pour les fans de Riley Green, parce que Riley Green va proposer un nouvel album. Ça s'en vient pour l'album complet le 18 septembre prochain. Mais il a lancé la chanson titre de ce quatrième album en carrière, That's Just Me, qui sera disponible, il est d'ailleurs disponible déjà sur les différentes plateformes en vue de son album du 18 septembre prochain. Alors qu'on a du Morgan Wallen en réserve au cours des prochains instants, du Hardy aussi à vous proposer, les éphémérides de cette journée, également dans l'histoire de la musique country à venir tantôt. 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

Nouvelle passion pour Lenny Wilson pour l'observation des oiseaux. Tiens, tiens. Et une belle collaboration. Elle travaille sur de la musique avec John Mayer depuis quelques temps. Donc, c'est ce qu'il y a de nouveau pour la belle Lenny Wilson. Pete Fortier vient faire un tour par la suite. Éphéméride country de cette journée du 27 août.

0: Et en cette journée, l'artiste canadien Jason McCoy, il est né en 1970. Bonne fête, lui qui a été membre du groupe The Roadhammers de 2005 à 2010. On a Garth Brooks en 1990 et qui lançait son deuxième album studio, No Fences, qui atteint la troisième place du Billboard 200, la première place du classement à Billboard Country, avec 17 millions d'exemplaires vendus aux États-Unis. C'est le plus grand succès commercial à ce jour. Ça, c'est en 1990. Pour ce qui a marqué l'histoire de la musique country.
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0: Des averses, risque d'un orage ce soir en Sydney, minimum à 17 degrés. Demain, on a de la pluie, risque d'un orage, 21 comme maximum, humidex à 27. Ben, pour samedi, ça s'améliore déjà. Ah, on va pouvoir en profiter, maximum à 22 avec du beau soleil.
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toujours adoré cette chanson-là parce que c'est, on dirait, chanson road trip, chanson de fin de semaine. Pour ce jeudi, Cameron Whitcomb pour la portion musicale. Et parlant d'activités de fin de semaine, le cinéma en fait partie. Il y a plusieurs bons films à aller voir encore une fois. Et ce qui est déjà le fun, c'est que de votre foyer, vous allez pouvoir regarder des films qui viennent à peine de sortir ou presque, justement, des différents box office. On vous en reparle. Kane Brown s'amène. New truck, big.

0: Ah, de bons films maintenant à voir chez soi, parce que vous dire que le film Toy Story 5 est actuellement disponible sur les plateformes ou en vidéo sur demande. Donc, si le cœur vous en dit de voir ce film, tout comme les plus récents Minions and Monsters, à qui se retrouve sur ces différentes plateformes, et également, on a le film Myland Kicks de Chief Detectives également. Donc, le choix est bon et vous en profitez avec, ça tombe bien, on en parle du film Toy Story 5. Bande sonore du film avec Taylor Swift, c'est à venir.
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1: Et pour la dernière fois de la semaine, parce que demain, c'est à mon tour de m'occuper de vous pour lancer la fin de semaine et pour le retour à la maison. Mais entre-temps, pour le secteur Lac-Mégantic, Manon Bisson s'y retrouve également. On a notre ami Paul Chapman qui vous retrouve pour la dernière présentation de la semaine dans cette formule du retour à la maison. Il y a d'autres choses qui se préparent. Ah ouais, on vous en parle depuis quelques temps pour cette nouvelle programmation de Hit Country. Nouvelle station également du côté de Québec. Ça va être cool, pas possible. Et ben, on vous invite à nous suivre également sur lehitcountry.com. Il va sans dire. Alors, Sylvain Caron vous souhaite un bon retour à la maison. C'est l'heure du retour, justement, dans quelques instants. Et demain, on se retrouve à 14h pour passer l'après-midi et lancer la fin de semaine ensemble. Bye-bye, tout le monde!
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7: Bonne fin d'après-midi, ici Claude Marquis, voici vos actualités. La campagne électorale au Québec est officiellement lancée. La première ministre Christine Fréchette a rencontré ce matin la lieutenante-gouverneure Manon Jeannotte pour lui demander de dissoudre l'Assemblée nationale, ce qui signifie que des élections générales sont officiellement convoquées. Le Parti québécois a annoncé deux nouvelles candidatures dans la région en vue de la prochaine élection provinciale. Jérôme Couture, politologue et professeur à l'Université Laval, représentera le parti dans Bellechasse. Dans Chauveau, l'entrepreneur Mathieu Foltz tentera également sa chance sous la bannière péquiste. Les deux candidats affirment vouloir mettre leur expérience au service du Québec et contribuer à son accession à l'indépendance. La Chambre de commerce et d'industrie de Saint-Georges organisera un débat entre quatre candidats de Beauce-Sud dans le cadre de la campagne électorale provinciale. Samuel Poulain de la CAQ, Jonathan Poulain du Parti conservateur, Angèle Bouffard du Parti québécois et le libéral Alvaro Pérezzuti y participeront. Les échanges porteront notamment sur l'économie, la main-d'œuvre et les priorités régionales. Le débat aura lieu le 17 septembre prochain à Saint-Georges et sera gratuit sur inscription. Et la ville de Saint-Joseph-de-Beauce aménage trois nouveaux terrains de pickleball sur le site de son plateau sportif à l'emplacement de l'ancienne aréna. Les travaux évalués à 276 000 $ ont débuté au début du mois et doivent se terminer à la fin de l'automne. L'entreprise locale DLM s'associe au projet qui viendra compléter les installations sportives déjà présentes sur le site. C'est ce qui complète vos informations. 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
1: On est aujourd'hui jeudi 27 du mois d'août. Et où vais-je aller? En tout cas, si t'es en voiture, vas-y tranquillement. Tu vas y arriver, c'est sûr. Mais on va y aller tranquillement en musique parce que Hit Country, en ce jeudi, rempli de bonheur. Corey Kent avec Corey Witzel. Il y a également Guillaume Frenette. Tout ça s'en vient. Et si je te propose Billy Zimmerman à l'instant, t'es à la bonne fréquence.
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main dans la main, c'est très très bon. Max McNall s'en vient. Blake Shelton, c'est le tourbillon de musique qu'on peut retrouver même dans le décompte du week-end. Puis je vais vous dire, en cette journée de jeudi, on s'approche du week-end. www.hitcountry.com. Puis je le dis souvent, mais c'est important si vous avez des demandes spéciales. Parlant de demandes spéciales, Julie, toujours présente avec nous. Blake Shelton s'en vient. Phil G. Smith, Francis de Grandpré, OK, oui. 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

0: J'adore ça. On va parler météo tout de suite parce que ce soir, cette nuit, averse, risque d'orage, 18 degrés. Demain, ce sera généralement nuageux. Il y a quand même un 60% de possibilité d'averse tôt le matin et même en PM. On devra avoir 21 degrés avec un humidex à 5, ce qui est modéré. Et la nuit prochaine des prochaines, vendredi, ça va être un ciel dégagé avec 11 degrés. Voilà pour la météo. On s'en va à la pause.
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0: Ben après cette petite pause, on a Luke Combs qui s'en vient. Mais pour l'instant, vous allez adorer. Et surtout, Chantal va aimer Loving Life Again. Ella Langley. Sur It Country.

0: 2026. C'est vraiment bon. Et elle est très, très bonne, cette dame. On a George Bridge qui s'en vient, Lucky Brian. On aura droit aussi à Gabrielle Fredette. On s'en va dans un tourbillon de musique, vous allez adorer. On vous dérangera pas trop, mais vous allez pouvoir lever le volume. Hella Langley avec Morgan Whalen, Chloé Leclerc, Gab Forrest. Et ça va nous emmener tranquillement pas vite vers la 18e heure.
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4: Bonsoir, ici Claude Marquis. Voici vos actualités. La campagne électorale au Québec est officiellement lancée. La première ministre Christine Fréchette a rencontré ce matin la lieutenante-gouverneure Manon Jeannotte pour lui demander de dissoudre l'Assemblée nationale, ce qui signifie que des élections générales sont officiellement convoquées. Et la Chambre de commerce et d'industrie de Saint-Georges organisera un débat entre quatre candidats de Beauce-Sud dans le cadre de la campagne électorale provinciale. Samuel Poulain de la CAQ, Jonathan Poulain du Parti conservateur, Angèle Bouffard du Parti québécois et le libéral Alvaro Pérez-Zouti y participeront. Les échanges porteront notamment sur l'économie, la main-d'œuvre et les priorités régionales. Le débat aura lieu le 17 septembre prochain à Saint-Georges et sera gratuit sur inscription. C'est ce qui complète vos informations. 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
10: On va y aller dans les prochaines secondes avec Chabouzi, avec Cowgirl. On a Joss Ross qui s'en vient. 18e heure qui va être remplie de bonheur. Zach Chico et Benjamin. Et comment qu'on appelle Brandon Lake et Jelly Roll. Les deux ensemble. Wow.
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10: Ouais, tout ça s'en vient. Mais tel que promis, Chabouzi avec Cowgirl. Sur la fréquence 100% pure country, it country. Partout, chez vous. 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

0: On aime beaucoup la musique, Zach Chico, Benjamin. Ça va continuer, hein? Sur Hit Country, je pense qu'on est vraiment gâtés. On a des artistes extraordinaires. Et vous savez que vous faites partie de l'aventure lorsque vous simplement faites vos demandes spéciales. Ou même aller voter sur le décompte du week-end, qui est à tous les samedis, avec vos chansons préférées. C'est un beau topo, ça, là, là. Et t'as le droit de le faire. www.hitcountry.com. Hermès s'en vient. Conway Whitzell aussi.
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0: C'est comme ça que ça se passe à Saint-Félix. Oui, bien sûr, Arpin-l'Épine. Je te parle, juste revenir sur la météo, parce que oui, il pourrait avoir des averses avec risque d'orage et 18 degrés pour ce soir, cette nuit. Demain, ben, il y a un 60% de possibilité d'averse. Je le fais pour Caroline qui nous écoute et qui dit « Moi, j'ai pas entendu la météo tantôt, ben là, je t'ai fait un petit résumé. » Mais on va bien s'en sortir avec un 60% de pluie. Mais en PM, ça devrait s'améliorer. As-tu bien dit, ça?
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0: J'aime beaucoup cet artiste, Jason Aldean. On est en 2026. Don't Tell On Me. Un petit brin plus tard, Jelly Roll va faire partie de la programmation musicale. Matt Lang également. Philippe Tremblay, 100% pure country.

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1: Je sais qu'il y a des amateurs de baseball et on va surveiller. D'ailleurs, ce soir, là, Milwaukee joue contre les Mets de New York et Dodgers contre Atlanta. Il y a aussi Arizona contre San Francisco et un match interligue, on va le dire comme ça, Baltimore contre Saint-Louis. Dans l'américaine, Houston, New York Yankees, 19h05. Tu regardes ça, c'est bientôt. Kansas City contre Toronto également, ce soir, dans l'américaine et la nationale. Amateur de baseball et de musique.
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0: for it and song Shania Twain. Aïe, aïe, aïe. Zach Chico et William Cloutier, ça nous amène à Phil Gros Bisson. C'est-tu bien dit, ça?
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1: Bonsoir, ici Claude Marquis, voici vos actualités. La campagne électorale au Québec est officiellement lancée. La première ministre Christine Fréchette a rencontré ce matin la lieutenante-gouverneure Manon Janotte pour lui demander de dissoudre l'Assemblée nationale, ce qui signifie que des élections générales sont officiellement convoquées. Et la Chambre de commerce et d'industrie de Saint-Georges organisera un débat entre quatre candidats de Beauce-Sud dans le cadre de la campagne électorale provinciale. Samuel Poulain de la CAQ, Jonathan Poulain du Parti conservateur, Angèle Bouffard du Parti québécois et le libéral Alvaro Pérezzuti y participeront. Les échanges porteront notamment sur l'économie, la main-d'œuvre et les priorités régionales. Le débat aura lieu le 17 septembre prochain à Saint-Georges et sera gratuit sur inscription. C'est ce qui complète vos informations. 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

Jeudi 27 août 2026, on passe la soirée ensemble, bien branché à votre radio en Beauce. Je m'appelle Mathieu Guimond. Hey, au menu de l'émission ce soir, beaucoup de propositions d'activités à faire en fin de semaine dans la région. Des économies qui pourraient vous rapporter gros. On a ça également. Faut que je vous explique ça tantôt. Puis bien évidemment, on aime ça avoir de vos nouvelles. On veut saluer toute la gang du restaurant Giovannina de Sainte-Marie qui sont toujours bien branchés, fidèles au poste. Pourquoi la bouffe est bonne quand vous allez là? Ben, c'est parce que on nous écoute dans la cuisine. C'est aussi simple et niaiseux que ça. On est l'épice qui fait en sorte que ça goûte bon. On salue toute la gang. Merci beaucoup d'être là. Bien branché du côté du restaurant Giovannina. Vous autres, de quel endroit vous nous écoutez? Qu'est-ce qui se passe de bon pour voir jeudi en Beauce? Vous nous envoyez vos messages via nos réseaux sociaux. Vous pouvez nous appeler, nous texter, notre site web. On veut prendre de vos nouvelles en jeudi.

Beaucoup, beaucoup d'activités à faire en Beauce en fin de semaine. On en a une à vous proposer, notamment pour les amateurs de moteurs. À l'Autodrome Chaudière à Vallée-Jonction, samedi, c'est la traditionnelle journée des enfants. À partir de 13h30, il y a plusieurs activités pour les jeunes. Il y aura des cadeaux pour eux autres. Ils vont même pouvoir faire des tours sur la piste avec des voitures. Ils vont avoir les yeux pleins d'étoiles, assurément, après ça. Le programme de course qui prend ensuite son envol à partir de 15h. Le NASCAR Sportsman sera en vedette avec le Boost Technology 150. Ça, c'est une épreuve qui est divisée en trois segments de 50 tours. Par la suite, on aura en action les NASCAR Vintage, les Sports Compacts, les Mini Sportsman. Ça, c'est une catégorie qui est le fun. C'est pour les jeunes pilotes de 7 à 14 ans. Vous allez voir, ils ont du talent. Ça a comme pas de bon sens. Alors, on se donne rendez-vous en famille samedi à l'Autodrome Chaudière à Vallée-Jonction. Sinon, pour toutes les autres activités à faire en Beauce, destinationbeauce.com, il y a une section qui s'appelle « Quoi faire en Beauce ». Ça a le mérite d'être clair. On va vous meubler ça, un agenda.

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